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Les tonnelles

creusent des trous, grands comme des tombeaux. Et qui sait les fleurs nouvelles que je rêve trouveront dans ces sols lavés comme une grève. Les mystiques allemands qui feraient leur vigueur, ou de leur, l'étang mange la vie et l'obscur ennemi qui nous ronge le cœur, doux sang qui nous perdons, croit.